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Ber, de quoi nous rappeler que le chanteur et musicien français a enregistré en dehors de nos frontières pendant sa carrière, en Angleterre ou au Mali, avec des musiciens locaux comme on l'entend très bien ici. Bamako Beat, un morceau inédit à retrouver dans cette drôle de situation. Titre cocasse, choisi par Julien Ber pour résumer 15 ans de création dans un album paru en 2011.

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Ça alors, un Français sur 10 pense que la Terre est plate. Seront-ils plus nombreux à apprécier le nouvel album du chanteur et multi-instrumentiste du groupe Corridor, qui quand il est en solo s'appelle Jonathan Personne. Un an après son nouveau monde rempli de noise pop, le Québécois nous offre 10 chansons lumineuses et un peu hors du temps dans Répertoire. Une dream pop parfaitement calibrée, aux paroles tantôt pleines de fatalité, tantôt faussement naïves. La terre est plate, suivez mon regard. Mais surtout, retenez que Répertoire de Jonathan Personne est une sélection FIP du mois de septembre.

0: 42,195 km au bord du Nil, le marathon égyptien a des arguments de taille pour les amateurs de course à pied, car son parcours fait passer les marathoniens par plusieurs lieux antiques tels que le temple de Abou, celui d'Amenophis ou les colosses, de même nom, ces deux sculptures de pierre monumentales sur la rive occidentale de Thèbes. Le 8 janvier 2027, ce ne sera pas Walk Like an Egyptian qu'on a écouté un peu plus tôt, mais Run Like One of the Olympic Runners qui traverse en ce moment les ondes de FIP. Courez, courez vers le poulet de Catherine avant qu'il s'envole. Il sera suivi de The Fools qui avait aussi de la volaille à revendre en 1979. Ce groupe de rock originaire du Massachusetts s'étant fait connaître avec une reprise parodique de Psycho Killers, des Talking Heads version poulet.
1: 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Le 11 décembre 1998, je l'ai acheté 52 francs 55 chez le boucher chauve rue de la Bastille. Je l'ai mangé chaud le midi, froid le soir, avec une bouteille de vin rouge. 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

hautbois, une flûte traversière, un clavecin et un quatuor à cordes. C'est au moins ce qu'il fallait pour vous sortir du lit. Il est 8h23 et vous écoutez l'ensemble Initium qui interprète la sonate à 7 de Charles Cochelin, œuvre tardive du compositeur français passé de Polytechnique au Conservatoire.

Admiré par une bonne partie des mélomanes de cette planète pour avoir sublimé aussi bien le rock que l'ambiance et pour s'être renouvelé tant de fois avec brio, le japonais Haruomi Ozono survit à ses acolytes du Yellow Magic Orchestra en continuant de faire ce qu'il sait faire de mieux, de la musique, hein, cette musique inconnue que son nouveau moi a créée et que son ancien moi a embrassé, comme il dit si bien. Eh bien, vous l'écoutez en ce moment à travers un extrait du 23e album de Haruomi Ozono paru hier. Un album dont la délicatesse est à la fois dans les notes et dans le titre « Yours Sincerely » en sélection FIP.

Tout prêt pour ce cours de roulage de R, un pas de pelle, attention, dans l'intro du prochain morceau interprété par Monsieur Billy Stewart de Summertime de George Gershwin. Il a proposé en 1966 une version absolument géniale orchestrée par Phil Wright qui s'est classée dans le top 10 des chansons pop et rhythm and blues cette année-là. Billy Stewart avait la pêche, le scat, l'impro dans la peau, le phrasé rapide et ce fabuleux roulage de R dont on appréciera autant que le crépitement du vinyle. Sur FIP.

À l'instant, les ondes de fibres remplies de French Kiwi Juice ou FKJ. Le producteur, compositeur et multi-instrumentiste franco-néo-zélandais de son vrai nom Vincent Finton a commencé comme ingénieur du son dans un théâtre et a appris en autodidacte les techniques de production musicale. Aujourd'hui, les claviers, la basse, la guitare, les percussions, le saxophone, c'est dans ses cordes et même le chant, voyez-vous. Alors quand est-ce qu'il s'est fait connaître à l'échelle internationale? C'est en 2017, il y a presque 10 ans, grâce au titre Tado, enregistré aux côtés de l'artiste jamaïcain Masego. Et depuis, ce French Kiwi cultive une musique électro nourrie aux influences multiples, funk, jazz, R&B et même rock. C'est son juice à lui. Il est de retour après 4 ans d'absence avec un album où le groove, les douces mélodies, les basses funky nous cueillent comme le jour. Tiber, Tiber de FKJ, c'est dans les bacs depuis hier et en extrait à l'instant avec In Heaven. C'est à peu près là où il nous a propulsés, vous êtes d'accord? Vous pouvez pas me répondre? Eh ben, je vous entends quand même. Tiber de FKJ, qui est donc en sélection FIP. L'animatrice est bien réveillée. Oui, oui, oui.

Alors c'est fâcheux, j'ai entendu cette phrase quelque part dans une conversation, un podcast, allez savoir, en tout cas sachez qu'elle n'est pas de moi. Notre tête est comme un cimetière rempli de un jour. Un jour je ferai ci, un jour je ferai ça. Exemple, un jour j'irai voir en concert Gaby Hartmann qu'on vient d'écouter sur FIP. Eh bien, ce jour tombera, si vous prenez le pari, au futur simple, sûr et certain, ce jour tombera le 15 octobre, puisque la chanteuse de jazz, mais pas que, sera sur la scène du théâtre Alexandre Dumas de Saint-Germain-en-Laye. Et comme ça, donc ce jour, hypothétique, flou, éteint, prendra vie, tout comme cet autre jour où vous irez voir le pianiste Okonski que FIP a rencontré au Festival de Jazz de Montréal cet été. Okonski qui sera donc à Paris, au Duc des Lombards, le 28 octobre. Et c'est lui que l'on écoute, oui, le samedi, c'est Paris sur l'avenir, sur FIP.

La divagation mentale ne joue pas dans la même cour que la rêverie éveillée. Non, le mind wandering n'est pas le daydreaming. Étude de Scientific Reports à l'appui, qui a donc étudié de très près la nature humaine, et notamment l'esprit de 70 adultes, le constat est sans appel. La divagation est un fil décousu avec une idée qui en appelle une autre. La rêverie, elle, choisit son port d'attache, se fixe sur un thème, prend la forme d'une histoire. Alors, rêver, c'est être cohérent, c'est ce qu'on comprend. À noter qu'une rêverie peut se transformer en divagation et inversement. Elles ne jouent pas dans la même cour donc, mais peuvent échanger leur rôle. Merci les pages de Sciences Humaines pour cette information cruciale du jour. 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

scène musicale avec une création symphonique et avec certainement son chapeau aussi. Kezia Jones était au micro de Gaël Renard hier soir au Club Jazz FIP. Le chanteur, guitariste, compositeur, né à Lagos au Nigeria, formé à Londres, adopté par Paris, celui qui a réinventé le funk au XXIe siècle avec ce blue funk qui porte sa signature. Il a tissé sa programmation de jazz, il avait carte blanche et vous pouvez réécouter cette émission quand vous voulez en podcast sur FIP.fr.

From Scotland with Love, Liam Shortall alias Corto Alto, multi-instrumentiste et producteur de Glasgow à l'instant sur FIP. C'est la scène avant-gardiste du jazz britannique pur jus, c'est une pépite dont nous parlait Laurent Garnier, notre DJ résident, dans l'un de ses tout premiers épisodes de Deep Search, le 5 octobre 2024 pour être précise. Dans Some Small Fortune, Corto Alto signe une fresque musicale captivante. Il s'évade toujours plus loin dans l'écriture exploratoire d'un jazz contemporain pétri de tourbillons rythmiques. Some Small Fortune, sélection FIP du mois de septembre, évidemment.

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C'est Alain Gerber, le grand critique musical qui écrivait « Le disque a le double statut de marchandise et de merveille. Cette double appartenance détermine l'une de ses principales fonctions, supporter le mythe. » Eh bien, le prochain disque supporte très bien Neil Young, à qui FIP a consacré une FIP tape l'an dernier. FIP tape que vous avez la liberté totale d'écouter ou d'écouter sur FIP.fr.

Vous êtes sur FIP, on prolonge un peu la détente. Allez, on espère que vous avez pu faire une belle grasse matinée. En tout cas, on profite du week-end en musique. Il est 11h06 et bien entendu, vous écoutez FIP.

Sur FIP, grâce à la musique, on voyage par l'oreille. Et à Paris, les 17, 18 et 19 septembre, auront lieu les journées de la culture du Kazakhstan en France. Cinéma, opéra et tradition vivante. Trois rendez-vous pour découvrir toutes les facettes d'une scène culturelle en plein essor. Le 17 septembre, Zoom au cinéma Club des Étoiles, rue Troyon à Paris dans le 17e pour un cycle autour du cinéma kazakh contemporain. Un cycle qui va s'étaler sur plusieurs jours. Le vendredi 18, une table ronde au musée du Quai Branly avec des experts kazakhstanais et français qui vont se réunir pour un dialogue et un partage d'expériences dans le domaine de la culture. Et le 19 septembre, il y aura un grand concert au Théâtre Marigny avec plus de 150 artistes, des chanteurs, des instrumentistes traditionnels kazakhs, des danseurs. Une soirée qui fera vibrer les steppes kazakhs sur la scène parisienne. Journée de la culture du Kazakhstan en France. Ce sont les 17, 18 et 19 septembre. Ça va nous changer. Il est 11h20 et vous êtes sur FIP.

Cette berceuse, Lullaby of Surrender, Wankin à l'instant et son Dirty Jazz. Wankin en sélection FIP ce mois-ci avec ce nouvel album Infinity Shakes, avec son groupe bien sûr, 13 titres nouveaux et des collaborations avec Mélodie Gardot ou encore Arthur Teboul de Feu Chatterton sur l'album. Wankin est saxophoniste, compositeur, chanteur, photographe, réalisateur. En tout cas pour enregistrer ce troisième album, lui et son groupe se sont rendus au studio La Frette, le Manor, mythique des bords de Seine, où ont notamment travaillé Nick Cave and the Bad Seeds ou encore Timber Timbre, et on entend ce son très particulier. L'enregistrement prolonge un travail de création collective où chaque membre du groupe a pleinement participé à l'écriture et aux arrangements. Ils seront en concert à la Boule Noire à Paris le 1er décembre et en sélection FIP pour tout ce mois de septembre.

des bonnes nouvelles, et il y en a encore, parfois. Le concert de James Blake, qui jouera au Grand Rex à Paris les 12 et 13 octobre. Producteur, auteur, compositeur, le Britannique est une figure majeure de l'électro. Il vient de publier son 7e album totalement indépendant. Il s'intitule Trying Times. Et sur cet album, il a invité le rappeur Dave et Monica Martin à le rejoindre pour ce projet intime aux frontières de l'ombre. Sa tournée européenne passera donc par la capitale, au Grand Rex, les 12 et 13 octobre, avec FIP.

Alors c'est sûr que ça réveille, et puis en plus ça met de bonne humeur. Vous écoutez The Animeros, c'est un trio d'Austin qui présente un tout premier album du rock texan, des rythmes cubains, tout se mélange. Et c'est en sélection FIP ce mois-ci, l'album s'intitule Que Bárbaro. Donc ce trio, qui a été en plus produit par Dan Auerbach, excusez du peu, nous guide vers le chemin de la fête et de la folie. On écoute El Caminante, c'est The Animeros sur FIP.

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Et vous savez ce que disent si bien Iggy Pop, vous voulez de la violence? Alors bouffez ça.

Lecture et musique. Demain dimanche à 15h, ce sera sieste acoustique et littéraire pour tout le monde à la Maison de la Poésie à Paris. Bastien Lallemand, Mok, J.P. Nataf et Astrid Radig, avec une lecture d'Anna Ayo, les artistes vont construire ensemble un concert en acoustique qui va mêler des lectures et les répertoires de chacun. Et c'est surtout à découvrir allongé confortablement dans la pénombre. L'occasion de se laisser bercer. C'est une expérience d'écoute inédite pour laquelle il n'est pas interdit de s'endormir. C'est à 15h, c'est pile l'heure de la sieste pour cette sieste acoustique. C'est demain dimanche à la Maison de la Poésie à Paris.

Yeye pour un sou, mais très soul ici. C'était Françoise Hardy à l'instant sur FIP. En 1978, j'écoute de la musique soul. Pour prolonger le plaisir, nous vous conseillons de réécouter notre FIP tape dédié à Françoise Hardy avec ses chansons, ses influences, à retrouver en podcast sur le site de FIP ou l'appli Radio France.

Vous êtes sur FIP, il est bientôt 1h15 et le festival Arabesque se poursuit ces jours-ci jusqu'au 20 septembre à Montpellier. Arabesque, c'est un phare dans la diversité artistique. Il y aura cette année du très beau monde, Imaran, Anouar Brahem, virtuose du oud, Saravan, un projet qui construit un pont entre le Sahara et Cuba. Il y aura Ino Casablanca, Yasmine Ramdan et enfin la grande Souad Massi qui va clôturer le festival le 20 septembre dans l'Amphi d'eau. Ce festival Arabesque, c'est encore jusqu'au 20 septembre à Montpellier avec FIP.

Mais quelle joie de retrouver le quatuor de Los Angeles, Ala Las, c'est eux là qu'on écoute avec Abre Caminos. Ils nous ouvrent des chemins avec cet extrait de leur album Sirenas qu'on découvre en sélection FIP. Ils perpétuent ce voyage sonore inspiré par l'infini des horizons maritimes. Matt Correa est à la batterie, Spencer Dunham à la basse, Miles Michaud et Pedrom Siadasian aux guitares. Ils perpétuent, oui, cet esprit californien des années 60. Cet album est à écouter comme une exploration archéologique. Sirenas vient de sortir et c'est une sélection FIP. On écoute, ça fait du bien, ça repose.

2h25, c'était Mes copains par Étienne Dao en 1981, une chanson qu'il avait composée et écrite avec Franck Darcel. Alors si vous êtes non pas du côté de Rennes ni de la Bretagne, mais plutôt en Normandie ce week-end, n'hésitez pas à aller visiter le musée de l'écorché et d'anatomie. C'est un musée complètement fou. Au 19e siècle, le docteur Ozou invente les écorchés. Ce sont des modèles d'anatomie démontables à base de papier mâché qui vont s'exporter dans le monde entier et former des générations de médecins. Il propose ce musée et également des pièces de faune et de flore comme la mouche tsetse, l'abeille, la fougère, l'algue. C'est un musée atypique, un joyau du patrimoine et de la culture du territoire. Et en plus, en ce moment, ce musée de l'écorché d'anatomie de Neubourg, c'est donc dans l'Eure, expose 4 artistes jusqu'au 18 octobre. Frédéric Tran, Yannick Dangin-Lecomte, Horacio Cassinelli et Jérôme Le Goff sont réunis autour de l'exposition In Fine. Chacun, avec son talent de vidéaste, de photographe, de peintre ou de céramiste, réinterprète ou met en scène le patrimoine laissé par ce fameux Docteur Ozou. Une série d'huiles, un film qui trace le travail passionné des créateurs, des répliques de dents en céramique, les détails d'une oreille interne, des photographies. In fine, c'est jusqu'au 18 octobre au musée d'anatomie de Neubourg. L'entrée est libre et gratuite.

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0: 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Vous êtes sur FIP, il est 2h-10.

sur FIP à 2h02, un extrait de la BO de Fantomas, composé par Georges Delerue, qui est aussi l'auteur de la musique du Mépris, comme vous le savez. Le fameux thème de Camille, repris dans Casino de Scorsese. Et Casino, il en sera justement question demain soir, dimanche, dans Certalem FIP, puisque nous allons consacrer l'émission entière au film Casino. Rendez-vous demain en direct sur FIP à partir de 20h.

Sur FIP, vous écoutiez l'étoile de la scène expérimentale londonienne, Momoko Gill. Elle est batteuse, compositrice, productrice et chanteuse. L'artiste britannique sera en concert à Lille le 23 septembre prochain. Elle sera également en concert à la Rodia, c'est à Besançon. Ce sera le 26 novembre ou encore au Bal Chaveau de Montreuil le 27 novembre prochain.

Aussi doux qu'un départ en vacances quand on a la perspective de bientôt aller se baigner à nouveau. Dans la série des bonnes nouvelles de cette rentrée, c'était le retour de Syd Matters avec l'album A Gospel of Some Sort qu'on découvre tout ce mois de septembre en sélection FIP. Porté par la voix chaleureuse de Jonathan Morali, on retrouve les mélodies luxuriantes et surtout cette douce mélancolie. Syd Matters sera en concert le 17 novembre à l'Olympia à Paris. Syd Matters, sélection FIP.

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Plage, c'est le nom du titre que nous sommes en train d'écouter avec la serviette posée sur la plage arrière. 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

Ah oui, on parlait de la plage et maintenant on continue comme ça sur ce Future Proof. Et dans Proof, il y a Plouf. 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

C'était Blind Yeho sur FIP, juste à l'instant, ce collectif musical originaire de Cornouailles, très belle région en Angleterre. On les a découverts l'an dernier au Transmusical de Rennes et le choc a été fatal. Depuis, on ne peut plus s'en passer, mélange de krautrock, de folk, de post-rock, collectif anglais qui présente son tout premier album Blind Yeho est en sélection FIP avec leur album The Lemon Point.

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1: h25, c'est le week-end, allez-y Charlotte, vous pouvez sortir du studio pour mieux y revenir. C'est important de se préparer son café, son thé pour vous accompagner. Notre cœur palpite, toujours bien sûr pour Charlotte Bibring, mais aussi pour le festival Jazz d'Or qui va se dérouler à Strasbourg du 6 au 15 novembre prochain. 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

Elle abordage toute sur FIP comme sur le pont d'un cargo qui file droit devant. Partir, suivre ses obsessions, ses rêves, ses démons, le démon du voyage. Blaise Cendrars disait, c'est chouette de s'en aller, de tout planter là et de boire les pays comme des cocktails. Il écrivait, quand tu aimes, il faut partir, quitte ta femme, quitte ton enfant, quitte ton ami, quitte ton amie, quitte ton amante, quitte ton amant, quand tu aimes, il faut partir. Lui est parti du côté du Brésil, source inépuisable d'inspiration pour nourrir son nouvel album « Sol », recueil de chansons issues de la samba et de la bossa nova des années 50 à 70, revisité en français et au son de ses divers instruments acoustiques et électroniques. Le pianiste et chanteur Ezequiel Paillès, que voici dans « Là où tu veux ».

Comme c'est beau, un génie, ce Morricone. Pour le clan des Siciliens d'Henri Verneuil, et voici à présent un Jerry Reed pour nous mettre KO sur FIP.

Oh, Africa, c'était le Wow Wow Collectif, à l'instant sur FIP. La rencontre au Sénégal du producteur suédois Carl Jonas Winkvist avec des musiciens du village de pêcheurs Toubab Diallo, près de Dakar. Dans le studio du bassiste chanteur

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FIP où l'on écoute à présent Kavinsky, Outsider.

Douceur et douleur à peine contenue, peace, love and man. C'était John Lee Hooker qui ne veut pas d'ennui à l'instant, mais nous on veut du John Lee Hooker, on en redemande. On a sous les yeux le livre d'Olivier Renaud, John Lee Hooker, Boogie Woogie Anyhow. À un moment donné, il écrit, certains codes se transmettent de bouche de bluesman à oreille d'auditeur. Et de citer un article dans Blues Magazine, derrière les métaphoriques reproches adressés en apparence à l'être aimé, se dissimule souvent la dénonciation des rouages du système social oppresseur. John Lee Hooker aurait lui-même dit « Que tu t'adresses au président, aux nations ou simplement au mauvais sort, arrange-toi toujours pour les appeler baby. Personne ne pourra t'en vouloir. » Et l'air de rien là, dans vos oreilles, c'est qui, à votre avis ? You Go To My Head, c'est Henry Salvador en personne sur l'album Salvador Plays The Blues. Vous ne serez pas arrivés sur FIP pour rien. Beau samedi à tous.

Rien de grave, juste un peu de gravité et de poésie. On signale à nos auditrices et auditeurs que la compagnie des souffleurs, commando poétique de grande qualité, passe ce week-end à la fête de l'Huma. Alors ne soyez pas surpris si par enchantement, on vous souffle à l'oreille à l'aide de cannes creuses, des petits mots d'amour et tendres dans toutes les langues du monde. Et pour l'heure, voici Flavien Berger.

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Rayon, voilà un très beau mot qui sonne comme une sorte d'élément mystique. Selon les propres mots de La Priest, qu'on vient d'écouter, projet solo de l'imprévisible musicien britannique Sam Eastgate. Un album à quatre mains avec Boys Noise, écrit pour l'esprit et pour le corps. Et oui, c'est une pop mystique et dansante. Pour nos envies de septembre, La Priest, Rayon, Rayon, sélection FIP à gagner sur FIP.fr.

On n'a pas fini de danser sur FIPA, 6h-20, passé de 2 minutes jusqu'au 20 septembre. 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

dans 5 minutes. Sur France TV, en ce moment, un documentaire passionnant sur le festival Riviera 76 qui s'est tenu en juillet 1976 au Castellet, dans le Var, annoncé comme le Woodstock français. D'ailleurs, comme à Woodstock, c'était Michael Lang aux manettes. 36 heures de jazz rock dans 350 hectares d'herbe. Dixit la pancarte. Au final, il a fallu ouvrir à d'autres genres, de la salsa, du funk, du rhythm and blues. Des dizaines de milliers de spectateurs étaient attendus pour vivre les dernières heures de l'ère hippie. En tête d'affiche, Joe Cocker, Eddie Palmieri, Gil Scott-Heron, on le voit, Erto Morera, à 3h du matin, fantastique, Magma, ou encore Betty Davis, la reine du funk, ex-femme de Miles Davis. Mais le festival qui a été filmé, côté scène et côté public, et aurait dû donner naissance à un film tout de suite après, a connu tant de déboires, de problèmes financiers dus à la mafia locale notamment. Ces bandes n'ont jamais été montrées, n'ont jamais été utilisées, jusqu'à tout récemment. Et ce film incroyable de Christophe Duchiron, que l'on découvre donc aujourd'hui sur France TV, Riviera 76, le Woodstock oublié, chaudement recommandé par FIP.

Après avoir dansé à l'instant sur Tony Bennett, un petit homo eroticus pour vos fins d'après-midi sur FIP, un film et une BO signée Armando Trovajoli. Est-ce le moment opportun de vous annoncer le retour

James Blake, pour faire battre vos petits cœurs fragiles et sensibles à l'instant. 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En attendant, vous le retrouvez sur notre web radio FIP Electro.

Notre homme du mois est un homme de style, man of style. Nouvel album du compositeur et chanteur new-yorkais Justin Hicks qu'on vient d'écouter. Il brille dans le jazz, dans l'opéra expérimental, le théâtre. Des chansons mantras, des chansons rêves, des poèmes qui cheminent aux frontières du folk, du R&B et même du noise. Un homme et un style à découvrir en sélection FIP ce mois-ci. Signalons la production de cet album, sa complice de longue date, Michelle Endegocello. Justin Hicks, Man of Style, sélection FIP septembre.

Une petite danse frénétique avant le repos du guerrier. Rendez-vous au club Joséphip dans un peu plus de 10 minutes avec Thomas Kermillon en entier, c'est-à-dire des kilomètres de jazz et même un jazz fact à mi-parcours. Très belle soirée à tous et à tout de suite au club Joséphip.

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6: Bonsoir à tous, ravi de retrouver le Club Joséphine du samedi soir avec Thomas Curbillon, aux manettes, au four, au moulin, partout. Ça mouline, ça turbine, ça n'arrête pas. Nous voici donc repartis pour de nouvelles aventures ascensionnelles et sensationnelles au pays du jazz. Bonsoir Thomas.
7: Bonsoir Charlotte Bibring, je suis aussi ravi de vous retrouver. Ça turbine, ça tourbillonne, ça... Enfin, curbillonne,
6: ça
7: j'allais
6: curbillonne,
7: dire.
6: Ça curbillonne,
7: oui. C'est comme si je me présentais moi-même, c'est horrible.
6: Oui, bah, c'est plus facile que...
7: De présenter l'autre, si, au contraire. Oh non, bon. C'est plus facile de dire du bien, par exemple, de dire que je suis ravi de vous retrouver. Et qu'on s'est reparti pour un tour, comme on dit. Here
6: mais
7: we
6: oui.
7: go again.
6: Yes, avec non pas une, mais quatre valeurs sûres.

0: C'est vrai que c'est bien de les entendre un petit peu avant de les annoncer, de les nommer, mais on va quand même les nommer. Zoot, Sims, là c'en est un. Alcone, Herb, Stewart, Serge, Chaloff, les bien nommés, donc Four Brothers.
1: Exactement, c'est une sorte de refonte de ce qu'on appelait le Herd, c'est la troupe de Woody Herman. Il y a eu plusieurs Herd chez Woody Herman, et ça c'est le second Herd entre 1947 et 1949. Bienvenue
0: soyons,
1: à nouveau sur
0: Flip.
1: Voilà, exactement. Et
0: est-ce
1: donc il n'y a pas Stan Getz.
0: Est-ce que c'est un petit clin d'œil pour notre album de la semaine qu'on écoutera, enfin du club, qu'on écoutera plus tard?
1: Oui, par rapport au saxophone.
0: Ouais.
1: Bah oui, tout à fait. On est déjà dans un ensemble de saxophones, même si effectivement, on retrouvera Lisa Cadbero tout à l'heure sans divulgâcher. Mais en attendant, on écoute donc Here We Go Again.

0: C'est septembre qui vante dans nos esprits et sur nos ondes. C'était beau ça. J'allais dire Brise à Rocher, c'est pas Brise à Rocher, non. On a connu une Brise à Rocher.
1: Tout à fait.
0: Betty Rocher.
1: Continue à enregistrer de très beaux albums. Et là, c'est Betty Rocher qui est une chanteuse connue notamment et surtout, on a envie de dire, pour son travail avec l'orchestre de Duke Ellington, notamment une version vocale de Take the A-Train. Et ça, c'est un peu plus tard, en 1960, avec finalement une formation un peu surprenante, puisqu'il y a un orgue, c'est assez rare, l'orgue avec le chant, dans le jazz en tout cas, c'est pas si courant. Jack McDuff, et puis il y avait Roy Ayers à la batterie.
0: Ah, voilà. Elle n'a pas enregistré beaucoup d'albums.
1: Non,
0: c'est pour ça qu'on la connaît pas,
1: pas tant que ça. Ouais.
0: Cette Betty Rocher, cet aplomb et ce charme. Et là, September toujours, mais avec de la pluie aussi, In the Rain. Et c'est le Roy Hargrove Big Band.
1: Ouais, c'est une formation qui l'a beaucoup fait tourner sur scène, Roy Hargrove, et qui a enregistré ce disque qui est assez remarquable. On l'entend derrière. Il va chanter dans quelques minutes.

0: September in the Rain, c'était donc le magnifique Roy Hargrove en big band sur l'album Émergence 2009. On reste ou on retourne à New York et en big band, surtout avec Hélène Sung, big band.
1: Exactement, une pianiste tellement sous-estimée, alors pas sous-estimée par les gens qui l'ont employée, qu'elle a accompagnée, c'est Ron Carter, c'est Jimmy East, c'est Clark Terry, donc bon, on pourrait penser que, mais elle n'est pas très connue du grand public, c'est vraiment une pianiste, pour pianiste on a envie de dire, et pour musiciens de jazz qui vivent à New York aussi, mais là c'est en big band qu'on la retrouve. Et c'est avec ce titre assez finalement mystérieux qui s'intitule Positively City.
0: City pour Clark Terry justement, c'est un hommage à tous ses mentors, tous ses guides, tous ces gens qui l'ont accompagné à ses débuts.
1: Oui, l'album d'ailleurs s'appelle Oracles, Oracle, et fait référence à ça. Donc il y a des questions de Ron Carter, de Wayne Shorter. Il y a des plus ou moins clairs d'ailleurs dans les dédicaces, mais celle-ci est positif parce que Clark Terry avait un esprit très joueur.
0: En tout cas, on le retrouvera juste après.

0: Non, on ne va pas déranger, non, c'est vrai.
1: Ben, parce que là, quand même, c'est tellement beau.
0: Et puis, on l'a, en même temps, on l'avait déjà annoncé. Clark Terry, oui. City, le voilà. C'est pas E.T., c'est City.
1: City, Clark Terry, qu'on écoute ici avec Bob Brookmeyer dans cette composition de Edward Kennedy Ellington Duke, qui est absolument magnifique. Et la version est superbe. Voilà. Le reste, ben, il faut écouter.

0: Andy Mile, pianiste canadien qui vit à New York, Grégoire Marais, harmoniciste suisse, et la voix ou les voix de Gretchen Parlato.
1: Et la composition de Henry Mancini. Voilà, c'est un beau casting et surtout une réussite magnifique.
0: Incroyable, hein, ce Moon River.
1: On vous laisse en leur compagnie.

Et je sais ce que vous vous dites. Si vous vous dites, on se croirait dans un film. Car oui, c'est la magie de ceux qui maîtrisent l'art de composer pour le grand ou le petit écran, savoir créer un climat, des ambiances et vous faire voir alors qu'on ne fait qu'entendre. Bref, écrire de la musique pour le cinéma ou la télévision, c'est un métier, c'est même un art. Et aujourd'hui, on va parler de l'un des plus grands. Et même si on n'est pas fan des classements, eh bien, il est fort à parier qu'il serait sur le podium. Il est né Enrico Nicola, mais tout le monde le connaît sous le nom d'Henry. Henry Mancini.

Il a 11 ans quand son père l'emmène voir le film Les Croisades. Nous sommes en 1935 dans la banlieue de Pittsburgh et ce que le jeune Henry va retenir de ce jour, ce n'est pas tant la réalisation de Cecil B. DeMille, la photographie de Victor Milner ou encore le montage signé Anne Beauchesne. Non, ce jour-là, s'il a des étoiles plein les yeux en sortant de la séance, c'est grâce à la bande originale composée par Rudolph G. Kopp.

0: Le petit Henry Mancini est tellement fasciné par cette musique brillante, spectaculaire, voire tonitruante, qu'il demande à voir l'orchestre qui se trouve, vous savez, derrière l'écran du cinéma, comme si c'était caché. Son père lui répond « Non, fiston, l'orchestre est dans le film ». Et c'est comme ça que naît sa vocation, compositeur de musique de film pour le cinéma et le grand écran. 60 ans plus tard, à son décès, Henry Mancini a gagné 4 Oscars, un Golden Globe et 20 Grammy Awards. Mancini sera si productif que Quincy Jones en personne aimait s'amuser de sa capacité de travail et de la créativité de son ami, donc Henry. Écoutez-le, Quincy Jones, dans un extrait du documentaire Quincy.
1: Everybody used to say, keep your score paper and pen right near you, because if you're not up, God will take you down the street to Mancini. It's very true, honey.
0: Garde toujours de quoi noter la musique près de toi la nuit, car si tu dors, Dieu donnera ta chanson à Mancini. S'amuse Quincy Jones et le sourire et le rire de sa fille devant lui. Alors bien sûr, Mancini, c'est voir grand, enfin c'est faire voir en grand, les cuivres, les cordes rutilantes, tout ça il maîtrise bien sûr. Mais l'une de ses marques de fabrique, de ses signatures, c'est son génie mélodique. Vous savez, l'art de composer un thème simple, mais qu'on retient quasi instantanément. Un thème simple, ben oui, mais c'est si difficile de faire simple, pas pour lui. En tous les cas, bien sûr, il les cherche, mais une fois qu'il sent que ça fonctionne, il sait qu'il tient le bon bout. Comme ce jour où, assis à son piano, il explique que la mélodie de Moon River, l'un de ses plus grands succès, n'est composée uniquement qu'avec les touches blanches du piano.
2: This is so obvious. Moon River, you know, Moon River is all on the white keys. You look at it.
0: Ça vient à vous, ouais. Enfin, ça lui vient à lui, ça c'est sûr. Et le plus souvent, les thèmes d'Henry Mancini démarrent par une petite boucle mélodique, un motif entêtant. Tenez, comme celui-ci par exemple. Ah, le motif entêtant. Avouez que c'est entêtant quand même, hein ? Voilà, ça c'est pour démarrer quelque chose qui pose l'ambiance. Souvent, dans les graves d'ailleurs, voilà. Puis vient la mélodie principale qui va venir se greffer à ça en quelque sorte. Voilà, ici ce sont les cuivres qui jouent la mélodie, trompette, trombone. Puis, vous allez entendre dans quelques instants, pour ajouter un peu de légèreté, on va avoir, voilà, un saxophone alto. Donc, je répète, motif entêtant, souvent au piano, dans les graves, puis une mélodie qui s'ajoute à tout cela, une mélodie qu'on aime fredonner. Ouais, je vous dis rien, motif entêtant, dans les graves, mélodie qui s'ajoute, tout ça, non, ça vous dit rien? Bon,

Le thème de la Panthère Rose fut écrit en 1963 pour le film de Blake Edwards avec Peter Sellers dans le rôle de l'inspecteur Clouseau. Mais au départ, quand il voit le film, Mancini le compose pour le personnage principal joué par David Niven, Sir Charles Lytton. Car c'est là aussi une partie importante du processus créatif de Mancini. Il veut voir le film avant de composer. Car il écrit pour les personnages, on va même dire avec les personnages. Oui, mais pour les musiciens alors, eh ben c'est exactement pareil. Très vite, il a en tête le son d'un saxophoniste né en Louisiane. Ce son-là, formé au blues, au rhythm and blues, dans les orchestres de B.B. King ou Johnny Otis. Un saxophoniste installé désormais à Los Angeles et qui est de toutes les séances d'enregistrement, il s'appelle Place Johnson. Oui, Mancini compose le thème de la Panthère Rose pour Place Johnson, ou plutôt avec le son de Place Johnson en tête. Bref, Mancini fait du sur-mesure, un morceau enregistré en tout juste 2 prises, si réussi que les membres de l'orchestre à cordes vont applaudir à la fin, dit-on. Place Johnson, disparu le 15 juillet dernier à l'âge de 94 ans, restera à jamais l'homme derrière la bête, enfin, derrière la panthère, je veux dire. Il restera même son incarnation. Mais Place Johnson enregistrera un certain nombre de disques sous son nom, enfin sous son nom et sous aussi celui de Johnny Beecher, qui est un pseudo, comme en 1962 dans ce Mission March. Et bien sûr, toujours avec ce son.

0: Bienvenue au Club de Zafib, vous écoutez la bande originale du film préféré de Charlotte Bibring. Non, c'est pas la bande originale en plus, mais c'est un morceau tiré de
1: West Side Story, yes. Ouais, j'ai envie de le voir là. Je vous quitte, je retourne le voir.
0: Écoutez, je vais continuer tout seul. Voilà, ou alors on met l'ordinateur au milieu et on regarde West Side Story en parlant aux éditeurs. Et
1: enfin,
0: à la maison,
1: vous pouvez...
0: On peut
1: presque le faire, on peut le danser, on le connaît par cœur.
0: Exactement, la chorégraphie,
1: Puis en avec, tout cas, c'est...
0: Avec notre ami réalisateur et technicien, on peut faire les Jets contre éventuellement.
1: Les Sharks.
0: Ouais, exactement.
1: Ouais. Moi, je suis du côté des Sharks.
0: Bon, ok, tant pis.
1: Et en Ray tout Bryant. Cas, ouais, Ray Bryant, brillant Ray Bryant, sur cette version qu'il enregistre en 62. Donc, c'est juste après la sortie du film. Hein. Le film sort en 61. C'est quelques années après la comédie musicale à Broadway. Mais c'est hyper beau.

0: peut-être pas notre grand écran ce soir au Club Jazz à Fip. On avait déjà évoqué avec vous, Thomas, cet album coup de cœur du pianiste français Laurent Epstein, French Movies from New York, avec déjà un répertoire magnifique de chansons de films qu'on adore. Et puis ce trio quand même incroyable, hein, pas n'importe qui. On a Eddie Gomez à la contrebasse, le bassiste Bill Evans, on a Willie John III à la batterie, et puis Vanessa Gould au chant qu'on a découvert grâce à ce disque.
1: Oui, elle a fait quand même quelques disques par ailleurs, même en duo avec des gens. On sent qu'on les gens ont envie d'aller la chercher finalement. Oui. Vanessa Gould, là, elle sort un nouvel album sous son nom, donc on en reparlera. C'est tout est beau dans ce disque en matière de choix. Le choix de notes de Laurent Epstein, très élégant. Le choix de ses accords dans l'accompagnement. Le choix des morceaux aussi, parce que c'est vrai que c'est des mélodies qu'on adore, mais il y en a des surprenantes quand même. Donc voilà. Et question choix, puisqu'on y est. Là, c'est le choix de notre album. Du club, au club Jazz à Fip, donc du coup cette semaine, c'est Lisa Cadbero.
0: Solaxis, c'est un nouvel album, donc elle a invité, c'est ce qu'on disait tout à l'heure, 4 saxophonistes avec elle, Géraldine Laurent, Sophie Allour, Céline Bonassina, Camille Motion. Et elle, donc 5 à quintette de saxophonistes, plus le batteur Guillaume Lantonet, le bassiste Timothée Robert. Des compositions écrites vraiment sur mesure pour ces musiciennes, où chacune puisse exprimer sa personnalité. Et là, on écoute, puisqu'on est dans les musiques de films ce soir. Soundtrack, s'il vous plaît.

0: de suite.
1: Voilà. On le reconnaît, voilà, le thème.
0: C'est notre générique du Club Jazz et FI.
1: C'est vrai.
0: Presque. Ouais, on entend
1: un bout.
0: Après notre album du Club, donc par Lisa Cadbérault, on retrouve un ensemble aussi, ça s'appelle le Sizzle Ensemble, d'un batteur.
1: Rob Garcia. C'est tout ce que je dis, le nom.
0: Bah, c'est déjà énorme, et puis qu'il est batteur.
1: Ça, vous l'aviez dit.
0: Oui, bah, vous, mais vous l'avez mieux dit
1: que
0: moi.
1: Il arrange aussi.
0: Il arrange
1: ouais. Bien tous ses thèmes.
0: Et il compose, parce qu'il y a beaucoup de ses compositions sur ce disque qui est paru il y a quelques mois. C'est une nouveauté du printemps, on va dire. Et cette relecture est intéressante. C'est là aussi qu'on se dit qu'un beau thème, ça peut être transformé. On peut se l'approprier, c'est l'intérêt. On retrouve au saxophone notamment quelqu'un dont on parle pas assez, comme beaucoup de gens dont on parle pas assez, Noah Preminger, donc notamment au saxophone ténor, dans ce toutou, avec Rob Garcia.

0: Miles Davis avec Bob Dorough à l'instant sur cette chanson de Bob Dorough, Blue Xmas, To Whom It May Concern.
1: Oui, c'est une rareté, on va dire, parce que c'est Noël avant l'heure, largement. Et voilà, on hésite toujours à passer des thèmes de Noël. Mais là, ça a été enregistré donc, en décembre 1962. Alors, c'est peut-être, je pense que c'est pour le Noël 62, a priori, ou peut-être le Noël 61, enregistré par Gil Evans. Donc, Gil Evans participe à l'arrangement. Il y a Wayne Shorter en plus, ce n'est pas Coltrane. Il y a Paul Chambers. Enfin, bref, il y a un groupe assez étonnant pour une séance sortie en single comme ça, comme un cadeau de Noël, voilà, à l'époque. Et il n'y a pas d'autres morceaux de Bob Dorough, le chanteur, avec Miles Davis.
0: Unique,
1: donc c'est assez étonnant.
0: Session
1: ouais,
0: unique.
1: Ouais, exactement, session unique. Voilà, exactement.
0: Avant l'heure. Et on va se quitter, Thomas, comme on s'était quitté au mois de juillet, en écoutant René Urtreger.
1: Oui, avec un thème de Miles Davis, avec qui il a bien évidemment partagé la scène et le studio, notamment pour Ascenseur pour l'échafaud. Il nous a quittés le 16 juillet dernier, on lui a rendu hommage. Ensemble, Charlotte Bibring, et voilà, et c'est l'idée de le réécouter, pas seulement pour juste après.
0: Écoutons et réécoutons.
1: Exactement.
0: René Urtreger.
1: Ouais.
0: Merci beaucoup, Thomas, pour ce beau club Jazz FIP. On vous retrouve samedi prochain. Et votre Jazz Fact est en réécoute sur FIP.fr et en podcast.
1: Merci Charlotte Bibring.
0: Avec nous ce soir, Maxime Barré à la réalisation avec Dimitri Paz. Au mixage, merci à tous et très belle soirée sur FIP.

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0: L'ambiance musicale a changé parce qu'il y avait des tas de clubs punk et new wave dans plein de villes.
1: Andy McCluskey et Paul Humphries d'Orchestral Manoeuvre in the Dark.
0: Pendant quelques années, il n'y avait plus besoin d'être à Londres, ni même d'y aller. Il fallait quitter Londres pour voir ce qui se passait ailleurs. C'est pas un hasard si tous les grands groupes de notre génération viennent d'ailleurs.
2: They're from Manchester, Liverpool, Sheffield, Glasgow, Dublin, Birmingham. It decentralized and punk did that.
0: Le punk a largement contribué à cette délocalisation.
3: Les gens se rebellaient contre ce qui se passait à l'époque, contre le thatcherisme. Ça portait souvent de la province. Ce qui a permis de créer tout un réseau de nouveaux lieux où jouer. Les gens voulaient s'exprimer sur la politique et parler de leur quotidien à travers la musique.
4: On June 4th, 1976, four young men took to the stage at the Lesser Free Trade Hall in Manchester. The noise they made changed everything.
5: Those cuts can't play because we're not ready. So it's just the Sex Pistols.
1: Lesser Free Trade Hall, concert des Sex Pistols, 4 juin 1976.
6: Well, the strange thing was that thinking back,
7: quand j'y repense, avec Howard Devoto, on ne connaissait personne au sein de la scène musicale de Manchester. On n'avait aucun ami.
1: Pete Shelley, chanteur des Buzzcocks.
7: On a juste trouvé un endroit qui a accepté d'organiser un concert. Et c'est pour les Sex Pistols que tout le monde s'est réuni dans une même salle.
6: Wow, they look interesting.
7: On s'observait autant qu'on regardait le groupe sur scène, en se disant, tiens, celui-là, il a l'air intéressant.
6: It's very apocryphal. Who exactly?
7: On ne sait pas vraiment qui était présent. Mick Hucknall, par exemple, à l'époque, c'était qu'un rouquin dans le public. Certaines personnes ont assisté au concert sans jamais former de groupe, mais plein d'autres l'ont vu et quelques semaines plus tard, elles ont décidé qu'elles allaient monter un groupe. Je pourrais pas te dire qui était vraiment présent ce soir-là, mais avec le recul, on s'est rendu compte qu'on avait vécu un moment historique. Presque étrange, surréaliste, quand on voit qui était dans la salle. En regardant les Sex Pistols, on se disait, s'ils l'ont fait, on peut le faire aussi. Ça n'avait pas l'air si difficile. On avait les numéros de téléphone des organisateurs de concerts. On les a appelés en leur disant, vous avez programmé les Sex Pistols, alors pourquoi pas nous? Mais ils n'étaient pas intéressés. On a réfléchi et on s'est dit qu'on allait louer une salle pour 32 livres sterling. Il suffisait de faire le calcul. En vendant les billets à une livre, on vendrait assez de billets pour rentrer dans nos frais. C'est comme ça qu'on s'y est pris.
8: One of the most reviewed and most reviled rock phenomenon of recent weeks, Sex Pistols. You can hear them warming up in the background even now.

0: Le concert de Manchester, on pourrait remplir le Stade de France avec les gens qui disent avoir été à ce concert.
1: C'était une toute petite salle.
0: Mais non, pour eux, fallait multiplier la jauge par 10. Quelle bande de menteurs.
2: Mani, bassiste des Stone Roses.
0: Je me souviens que je rentrais de l'école. Tony Wilson, le cofondateur de Factory Records, animait une émission de télé. La fois où j'ai failli voir les Sex Pistols, c'était l'époque où ils étaient interdits de concert. Il y a eu une véritable levée de bouclier de la part de la majorité morale, un mouvement conservateur. Je m'étais dit, génial, les Sex Pistols font une tournée, je vais aller les voir. En rentrant de l'école, j'ai vu Tony Wilson dans une émission diffusée à Manchester. Il a dit, si vous comptiez les voir ce soir, c'est râpé. Il devait jouer dans une salle paroissiale, mais le pasteur a découvert qu'il s'agissait des Sex Pistols et a annulé le concert. Du coup, j'ai jamais eu l'occasion de les voir. J'ai vu les Clash, les Buzzcocks, des tonnes de fois. Les Damned et tous les autres groupes, ils étaient géniaux. Mais oui, la légende des Sex Pistols continue de vivre.

0: Pourquoi pas nous ?
1: Et ils l'ont fait à leur tour. Après leur succès, c'était le tour d'Oasis et ainsi de suite. Les jeunes musiciens voient des artistes issus de leur quartier réussir, ça les encourage à faire de même. C'est aussi pour cette raison que beaucoup de jeunes viennent étudier à l'université de Manchester.
2: DJs or photographers or
1: ils rêvent de devenir animateurs radio, photographes, de lancer un magazine ou travailler dans la musique. Ils savent qu'ils trouveront plein de petits studios d'enregistrement, de labos photos, des boîtes de nuit. Il y a une véritable effervescence culturelle. Ça attire les jeunes qui entrent à l'université. Les universités ont toujours attiré beaucoup de monde. Chaque année, elles accueillent des milliers de jeunes qui découvrent la ville. C'est comme ça que plusieurs groupes se sont formés. Ils se sont rencontrés dans un bar à Manchester et ils ont commencé à faire de la musique ensemble.

0: Well, in those days, to become a musician, you had to.
1: À l'époque, pour devenir musicien, il fallait travailler dur. On mettait les musiciens sur un piédestal.
2: Pitchellet.
1: Il fallait avoir du matos, la meilleure guitare, le meilleur ampli. Il fallait faire plein de répètes, être capable de jouer des centaines de notes, enchaîner des solos de guitare interminables. Le punk a changé la donne. Il n'y avait plus besoin de tout ça. Il suffisait de compter jusqu'à 4 et de se mettre à jouer. On célébrait le fait de ne pas savoir jouer. C'était presque une démarche dadaïste, une manière d'aller à contre-courant de tout ce qu'on attendait de la musique. Un peu comme au moment de la naissance du surréalisme, ou plus largement de l'art moderne. Jusque-là, on faisait de beaux tableaux, soignés, agréables, techniquement irréprochables. Puis, certains se sont mis à projeter de la peinture partout en disant « l'art, c'est ça ». Ils insufflaient de l'énergie, de la vie, à un moment où l'art était au comble du raffinement. Le punk a joué le même rôle dans la musique en réaction à ce qui se passait à l'époque. Le groupe Yes a sorti des doubles, des triples, voire des quadruples albums. Je ne sais même plus jusqu'où c'est allé. Les groupes s'enfermaient dans un univers artistique qui devenait inaccessible. Le public ne pouvait qu'admirer bouche bée la virtuosité et la complexité de ce qu'ils faisaient. Pour moi, le punk, c'était du heavy metal mal joué. On prenait la musique à bras-le-corps, sans détour. Au lieu de chercher la perfection ou de passer des années à tout maîtriser, on privilégiait la passion, l'énergie, et c'était à la portée de tout le monde. C'était ça le message. Chacun avait la possibilité de créer, quel que soit le domaine d'expression. C'est aussi pour ça que les photocopieuses ont joué un rôle si important. Elles ont permis aux gens de créer leur propre fanzine. Il suffisait d'avoir une machine à écrire, de découper et de coller quelques photos, puis d'aller faire des photocopies. C'est comme ça qu'est né Sniffin' Glue. Ça a fait boule de neige. Il y a eu plein d'autres magazines après ça. Les gens se contentaient plus de consommer la culture de manière passive. C'était des acteurs à part entière. Ils fabriquaient leurs propres vêtements au lieu d'acheter des fringues en magasin. Ils prenaient les choses en main et se disaient « Je fais ce que j'ai envie de faire, même si ça donne rien. » Il n'y avait pas besoin d'être bon. Au contraire, plus tu avais l'air de faire n'importe quoi, mieux c'était.
0: En fait, c'était un avantage si tu avais fait que tu n'étais pas bon.

0: rencontré Ian Curtis, c'était chez sa mère, où il habitait encore. On avait affiché une petite annonce chez Virgin Records, à Manchester. Groupe punk cherche chanteur.
1: Bernard Sommer, fondateur de Joy Division.
0: Ma mère avait le téléphone à la maison, donc pendant des jours, on n'a reçu que des appels de cinglés, des types qui hurlaient dans le combiné. J'avais qu'une envie, trouver quelqu'un pour enlever l'annonce. Et là, un gars m'appelle, il me dit « C'est Ian, Ian Curtis, on s'est déjà croisé à un concert ». Tu portais une veste avec l'inscription « Hate ». Et ton pote en avait une autre sur laquelle il était écrit « Destroy ». Il me dit « Bah ouais, c'est nous ». Tu écoutes le même genre de musique que moi, le punk. Ah, j'aime aussi les Stooges, Iggy Pop, le Velvet Underground. Tous les autres qui nous appelaient étaient plutôt des hippies ou des types dans ce genre-là. Du coup, je lui ai dit, on t'embauche. Il m'a répondu, ah bon ? J'ai dit, bah ouais, ça ira très bien. J'entends ta voix au téléphone. T'as même pas besoin de passer une audition. T'as une super voix quand tu parles, ça me suffit. Ensuite, je suis allé le voir là où il habitait. Il vivait temporairement chez sa mère à Stratford. Je suis allé le voir pour discuter des répètes. On a accroché tout de suite.
2: À
0: un moment, il me dit, il faut que je te fasse écouter un truc. C'était The Idiot d'Iggy Pop, qui venait de sortir cette semaine-là. Il m'a demandé, tu connais ? J'ai répondu non. Il a mis China Girl. Waouh, ça m'a scotché. C'était génial. En repartant, je suis allé acheter l'album d'Iggy Pop. Iggy a une influence déterminante sur ce qu'on a fait ensuite.

0: Yeah, I mean, about that time, I mean...
1: Sean Ryder, The Happy Mondays.
2: Au début des années 80, des groupes, comme Joy Division, ont commencé à émerger et à faire concurrence au punk rock. Manchester a eu un groupe phare, puis Liverpool, avec Echo and the Bunnymen, Teardrop Explode. Les gens avaient vraiment beaucoup de temps libre. Personne ne voulait bosser dans des boulots à la con.
1: Gaz Whelan, The Happy Mondays.
3: Je me souviens que des maisons de disques sont venues de Londres. Il y en a une qui aimait bien ce qu'on faisait, mais elles avouaient qu'on ait une image. On leur a dit qu'on était contre les fringues et les coupes de cheveux ridicules. C'était pas notre truc. L'important, c'était ce qu'on faisait. Tony Wilson nous a dit « Ce que j'aime bien chez vous, c'est que vous êtes nature. » Du coup, on a continué à faire ce qu'on faisait et avec le temps, c'est devenu notre style. C'était notre façon d'être. On était au bon endroit, au bon moment. Rien à voir avec le talent.
2: On n'était qu'une bande de potes, pas des musiciens pros. On faisait ça pour le fun. J'ai jamais voulu faire de la scène. Moi, ce que j'aimais, c'était jouer à l'impro.

0: On a donné notre premier concert en octobre 1978 au Eric's, un club à Liverpool. On avait l'habitude d'y aller comme simple spectateur.
1: Andy McCluskey et Paul Humphries d'Orchestral Manoeuvre in the Dark.
2: You have been listening to Paul Humphries on keyboards and vocals, Andy McCluskey on bass guitar and vocals, Malcolm Holmes played the drums, the saxophone was played by Martin Cooper, and tape engineering by Paul Henry-Costa.
3: It was Thursday night, it was free for members.
0: C'était un jeudi soir, l'entrée était gratuite pour les membres. On a joué devant une trentaine de personnes. C'était tous des membres de notre famille ou des amis. Et les applaudissements auxquels on a eu droit, c'était ça. On a anticipé l'échec, on a signé un contrat de 7 albums avec Dean Disc, une filiale de Virgin. Mais au fond, on croyait à nos amis quand ils nous disaient qu'on était nuls. On s'est dit, même si on a un contrat pour 7 albums, on ne survivra pas au premier. On va sortir un seul disque, ça va faire un flop et ils nous laisseront tomber. On a pris tout l'argent de l'avance qu'on avait reçu de Dean Disc pour construire un studio d'enregistrement dans le centre de Liverpool. Comme ça, quand on se serait fait larguer, on aurait au moins eu une activité, un studio d'enregistrement. Pour le premier concert, les mecs du club nous ont dit « Joy Division vient de Manchester, on a des amis là-bas, ça vous dirait de jouer dans leur salle ?» On a dit d'accord, va pour deux concerts. Alors qu'au départ, on avait prévu d'en faire qu'un. On s'est lancé un défi, on est allé à Manchester et on a rencontré les responsables d'un club qui s'appelait The Factory. Ils nous ont dit « on est en train de lancer un label ». Tony Wilson nous a dit « les gars, vous êtes l'avenir de la musique pop ». On lui a répondu « va te faire foutre, on fait de la musique expérimentale, pas de la pop ». On était loin d'imaginer la suite.

0: At the beginning, it was a battle. You know, we struggled for
1: Au début,
0: the first,
1: il a fallu qu'on se batte. On a galéré pendant 5 à 7 ans.
2: Martin Gore, compositeur de Depeche Mode.
0: We were treated as lepers.
1: On nous traitait comme des pestiférés.
0: Was considered, you know,
1: La musique électronique n'était pas considérée comme de la vraie musique.
0: Seen as like an easy way out,
1: Les synthés étaient vus comme une solution de facilité, de la musique bon marché. Mais nous, on ne voyait pas ça comme ça. On avait un esprit punk. Pour nous, il n'y avait pas besoin de pratiquer un instrument pendant 10 ou 15 ans pour devenir un virtuose. Il suffisait juste d'avoir une idée, de créer une atmosphère et d'écrire une bonne chanson. C'est loin d'être facile de faire de la bonne musique électronique. C'est tout un art. Il faut mettre du sentiment, de l'émotion. Je crois qu'on a hérité de cette philosophie. Quand on a commencé, aucun d'entre nous savait jouer du clavier. Et pour être honnête, on ne sait toujours pas jouer. Mais des synthétiseurs monophoniques bon marché ont commencé à être disponibles. Au départ, Vince jouait de la guitare, Andy de la basse et moi du synthé. Très vite, on a pris l'habitude de glisser nos petits synthés monophoniques dans nos valises, de monter dans un train pour nous produire en concert, de les brancher et de jouer. Pour nous, c'était une façon de prolonger l'esprit punk.

0: C'était pas considéré comme de la vraie musique parce qu'on ne jouait pas sur des vrais instruments, guitare, basse, batterie, des instruments acoustiques.
1: Andy McCluskey et Paul Humphries, d'Orchestral Manoeuvre in the Dark.
0: Donc il y a eu un retour de bâton, même les journalistes pensaient que les synthés composaient les morceaux à notre place. Si seulement, c'est nous qui trouvions les mélodies.

0: It was very negative. A lot of
1: les réactions étaient très négatives. Il y avait plein de gens qui n'aimaient pas la musique avec des synthés. Pour eux, c'était pas de la vraie musique. Le plus drôle, c'est que même le syndicat des musiciens était contre nous. Ils menaient une campagne avec le slogan « Keep music live ». Estimant que les synthés ne devraient jamais remplacer les vrais instruments. Quand on était membre du syndicat, on recevait un magazine accompagné d'autocollants ronds avec ce slogan. Mais du coup, quand on était sur scène, on les collait sur les bobines de notre magnéto. Et comme les bobines tournaient pendant le concert, le slogan tournait en boucle aussi. C'était notre côté punk. On tournait ça à la blague.

0: On a fait une tournée Suicide en Angleterre, juste après les Clash. 8 dates en tout. Ça a été un énorme succès. Quelqu'un qui était à Liverpool à l'époque m'a dit récemment que c'était une révolution. Un peu comme la Beatlemania dans les années 60.
1: Alan Vega, chanteur de Suicide.
0: Les groupes qui formeraient plus tard Soft Cell, Haircut 100 et tous ces groupes du début des années 80 venaient nous voir tous les soirs et s'entassaient dans les loges. Un soir, j'étais coincé avec tous ces jeunes qui se pressaient contre moi, j'ai failli étouffer. Ils voulaient juste me toucher. C'était en 78. À l'époque, on ne se rendait pas compte de l'ampleur que ça allait prendre. Le punk n'était pas encore le phénomène qu'il est devenu par la suite. On était des punks, bien sûr, mais on faisait plus de l'électro-punk. À chaque fois qu'on me demande dans quelle catégorie nous ranger, je réponds dans la catégorie Suicide, ou peut-être de la musique country orientale, j'en sais rien. On nous a collé tellement d'étiquettes. Aujourd'hui, on nous range dans une nouvelle catégorie, l'électro-clash. Au fil des années, on nous a qualifié de techno, de glitterpunk et de bien d'autres choses. Chaque fois qu'un nouveau courant apparaît, on finit par nous y rattacher. On est un peu les parrains de tous ces mouvements.

0: We had found our alternative.
1: On avait déjà trouvé notre alternative dès 1975 avec la musique venue de Düsseldorf. Kraftwerk, Neu.
2: Andy McCluskey et Paul Humphries d'Orchestral Manoeuvre in the Dark.
0: So we'd already had the alternative. So
1: c'était pas du punk, mais c'était notre genre. On n'avait pas besoin du punk à guitare. Par contre, on en a gardé l'état d'esprit, monter sur scène et jouer. Eux jouaient avec un seul accord, nous on jouait avec un seul doigt.

0: Well, I mean, one of the good things about punk, and which is often missed, is that it was supposed to make you laugh.
1: Ce qu'on oublie souvent avec le punk, c'est que c'est censé faire rire.
2: Pete Shelley, chanteur des Buzzcocks.
1: L'idée devait être tellement absurde qu'elle devait faire rire, pas faire peur. C'était deux réactions possibles. Parce qu'au fond, le punk parlait de reprendre le pouvoir sur ce qu'on faisait, sur ce qu'on écoutait, et sur la culture à laquelle on appartenait. C'est plutôt les maisons de disques qui dictaient ce qu'on devait écouter. Les gens se sont mis à créer leur propre musique et les maisons de disques ont suivi. C'était une vraie prise de pouvoir. Les gens reprenaient le contrôle et s'organisaient comme ils l'entendaient.

0: when we started,
1: quand on a commencé,
2: Gang of Four,
0: it didn't happen at all.
1: Ça n'existait pas.
0: Hardly anybody knew
1: à l'époque, très peu de gens écoutaient de la musique africaine. On ne mélangeait pas les genres. Il y avait la musique rock, qui était considérée comme de la musique blanche, et puis la musique noire, qui correspondait au reggae, au funk, et puis il y a eu le disco. C'est le disco qui a commencé à mélanger la musique noire avec la blanche. Mais avec le punk, certains groupes comme The Slits étaient très influencés par le reggae et ils se sont mis à en jouer. Je comprenais pas pourquoi on pouvait pas intégrer tous les styles de musique qu'on avait envie d'utiliser. On s'est pas dit non plus, vas-y, on va piocher dans le funk, chez James Brown, chez le Velvet Underground. C'était pas une démarche consciente. On voulait plutôt repartir des principes de base. Expérimenter avec les fondamentaux et créer notre propre musique, celle qu'on avait envie d'entendre. En revenant aux basiques, la batterie, la basse, la guitare, la voix, peut-être parce qu'on les a repensés et qu'on voulait en faire quelque chose d'intéressant. Et parce que le rythme était extrêmement important pour nous. Au final, il y avait un côté funk, mais ça s'est fait tout seul.

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Un sport complet qui transforme notre santé physique et mentale. Courir, courir après ses objectifs, courir pour oublier, courir pour se dépasser, courir pour être à l'heure. Bref, petite précaution notamment pour les genoux, mais sinon pour le reste, courir est bon pour le cœur et l'esprit. On se ferait quelques kilomètres de cardio à l'instant sur FIP.

Allez, après la course, encore du sport, travail des muscles, cette fois-ci de la souplesse en profondeur, j'ai nommé le yoga. Une discipline qui allie corps et esprit, qui fait s'unir psychisme et physique. Et alors aujourd'hui, on peut s'inspirer, se recentrer et déplier son tapis au musée. Ainsi donc, salutations au soleil au centre Pompidou. Position du cobra au musée Guimet, la sauterelle au musée d'art moderne, ou bien chien tête en haut devant Picasso et Duchamp. Ça, c'est possible au musée d'art moderne. Toutes les infos sur paris.fr et en attendant, voilà, il est 20h.

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Alors bébé, qu'est-ce qu'on fait ce soir? On va danser? Ah non, ça va pas comme ça, hein. Ne recommence pas, hein, ce soir. Je voudrais danser ce soir avec toi.

Hier soir, c'était la 163e des Transfip Express. Ça veut dire qu'on cumulait alors 489 heures de danse et je ne sais combien de déhanchés, je n'ose imaginer. Hier, on a parlé Moonwalk, on a raconté un tout petit brin d'histoire de William Onyebor et surtout, on a fait appel à nos corps pour se libérer un tant soit peu de toute contrainte. Hier, peut-être encore aujourd'hui, et ce, grâce au podcast. Direction, allez, FIP.fr. Et sans transition, le bal des casse-pieds. J'espère que c'était pas ça hier.

celle qui nous précède, celle qui nous construit et nous donne à rêver, un tant soit peu. Alors ce soir, on convoque Ulysse, Athéna et Laërte. On côtoie Poséidon, Zeus, Télémaque et Circé. Moi, je m'envole vers les sirènes. La musique est allumée. Je vous laisse avec l'Odyssée sur FIP.

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